0: Non, 27 ans, non.
1: C'est un peu.
2: L'Anderson. Bon, pote. Mais tout pote, t'as l'air chaud dans un coup, là, c'est un peu de gel pour ce qui parle, comme quoi. Optimiste. Pendant notre saison, Hamba et Long Distance. Oui, petit coffee, baba. L'Anderson. Again.